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Aïkoum. Assalamu alaikum wa rahmatullah. Bonjour à toutes et à tous. Je me présente, je m'appelle Radim, je suis le porte-parole de la journée chez Ramadou Bomba, la troisième édition de Paris sur cette belle place de la République. Je viens vous présenter la journée d'aujourd'hui. Déjà, je remercie tous ceux et celles qui sont venus. Surtout les personnes qui sont passants et passantes, qui viennent jeter un coup d'œil, regarder ce qui se passe, poser des questions. Donc ça, c'est bien, c'est un signe d'ouverture, donc on vous encourage à continuer à le faire. Alhamdoulilah, merci. Donc là, nous allons reprendre le programme. Également, nous appelons ceux qui sont debout, qui sont autour de la place, de venir s'asseoir. Il y a des places libres, donc n'hésitez pas à venir s'asseoir. S'il vous plaît, vous pouvez vous asseoir si vous voulez. N'hésitez pas, les chaises, elles ne mordent pas. Ça va. Donc, aujourd'hui, comme je l'ai dit, nous célébrons une journée chez Ramadou Bomba. C'est pour célébrer, donc... le message de paix, de tolérance, de pardon et de partage selon les doctrines de l'enseignement de Cheikh Amadou Bamba, le grand soufi du Sénégal. Vous avez ici une tente avec tous les renseignements au niveau de l'accueil, avec une exposition pour voir qui est Cheikh Amadou Bamba. Donc c'est important pour ceux qui sont autour de la place, ceux qui ne connaissent pas, on vient d'écouter les poèmes de Cheikh Amadou Bamba, d'aller vous présenter. Des personnes spécialisées peuvent répondre à vos questions. Un peu plus tard, nous allons continuer avec des chants religieux, soufis. Ensuite, nous aurons une conférence par Serine Bai Niang, qui vient de Lille. Nous irons ensuite vers une marche pacifique qui se déroulera de 18h à 18h30 sous la bannière de Cheikh Amadou Bamba. Puis nous écouterons encore des poèmes de Cheikh Amadou Bamba jusqu'à 19h. De 19h à 19h30, un résumé des expositions de Cheikh Amadou vous sera présenté. Et ensuite, de 19h30 à 21h, vous aurez également une cérémonie officielle. Donc, pour l'accessibilité du buffet, l'accessibilité du buffet est accessible à tous. Il faut vous munir d'un ticket. Il y aura des tickets. Si vous n'avez pas de ticket, il n'y aura pas de buffet. Donc voilà, les tickets sont éventuellement à demander là où il y a le buffet ici derrière vous. Autrement aussi, l'accueil qui peut vous recevoir pour poser des questions en a également. Voilà. Donc je vous remercie. Je pense surtout aux personnes qui sont autour que je vois. N'hésitez pas à venir vous asseoir. Ça nous fera plaisir de vous accueillir. Vous serez mieux assis que debout, surtout qu'il y a de l'ombre. Donc n'hésitez pas. Autre chose, je voulais vous dire une chose importante, c'est que sur la place ici, on ne peut pas prier. C'est important que je le souligne. Ici, on ne peut pas prier. Donc pour ceux qui veulent prier, il y a des mosquées autour de la place de la République. On peut vous donner des adresses pour ça. Voilà. Merci beaucoup. Nous allons accueillir le Kourel Jaysoun. C'est à vous.

0: Salam alaikum. Bonjour à toutes et à tous. Merci de votre présence. De plus en plus, les chaises se remplissent, donc ça c'est plutôt une bonne nouvelle. Ce qui serait encore mieux, c'est que les personnes qui sont debout autour de la place viennent nous rejoindre et il y a de la place pour tout le monde. S'il vous plaît, venez vous asseoir. C'est un moment pour ceux qui ne connaissent pas notre journée, c'est pour vous la faire découvrir. Donc je vous en prie, installez-vous. Je voulais faire quelques rappels avant de continuer. Nous allons organiser une marche pacifique à travers les rues de Paris. On sera en cortège, encadré par la police. On fera des « La ilaha illallah » avec tout un cortège d'hommes, de femmes. Donc venez avec nous pour cette marche pacifique, pour symboliser la paix, la tolérance, le vivre ensemble. C'est ce qui nous réunit surtout aujourd'hui. Donc surtout, n'hésitez pas. De plus, nous avons un buffet qui sera ouvert après la marche. Pour ça, vous avez besoin d'un ticket. Les tickets sont disponibles à l'accueil qui se trouve ici, sous la tente, là. Donc c'est aussi réservé pour ceux qui ne nous connaissent pas. C'est surtout en priorité pour ceux qui ne nous connaissent pas. Les visiteurs, ceux qui viennent nous voir, nous demander qu'est-ce qu'on fait ici sur la place. C'est pour vous. C'est cadeau. C'est gratuit, c'est offert. Ce sont des spécialités sénégalaises. Il y aura du riz au poisson, ce qu'on appelle le tiboudienne. Il y a également des pastels, des nems, des samoussas. Tout ça est gracieusement offert avec des jus de bissap, des jus de bouille, mais aussi de l'eau fraîche, car il fait chaud. Voilà, je vais donner la parole à notre conférencier, notre premier conférencier qui va intervenir maintenant. Je vais donner donc la parole à Serine Mourinyang, qui vient de Lille. Je lui passe la parole. Salam alaikum, bismillah.
1: 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Wa sallallahu wa sallam ala al-asraf al-mursalin, Sayyidina wa maulana Muhammadin nabiyyum wa ala alihi wa sahbihi wa khair al-khadimi wa sallam tasliman. Salamu alaikum. Assalamu alaikum wa rahmatullahi ta'ala wa barakatuhu. Mes chers amis, chers frères, hôtes qui sont parmi nous, aujourd'hui réunis dans une des places les plus augustes de la République, dans cette esplanade de la place de la République où, sous la houleur de Seigneur Walid Dieng, qui s'échine à tout moment de vulgariser les valeurs qui puissent amener l'individu à s'humaniser, à se conjuguer pour le meilleur vivre ensemble. Pour ce faire, nous ferons une référence par rapport à l'histoire. Le 20e siècle a vu l'échec de l'homme. La Première Guerre mondiale, la Deuxième Guerre mondiale, malgré toutes les révolutions de la lumière du XVIIIe siècle, les hommes se sont entretués. Des morts jonchaient le sol d'un pays à un autre. Malgré toutes les valeurs, les philosophies, les façons de voir, qui ont façonné l'histoire, le capitalisme, le marxisme-léninisme et toutes les formes de vision du monde n'ont pas pu retenir l'homme à cette tuerie de la Première et la Deuxième Guerre mondiale. Nous voici aujourd'hui au 21e siècle. Le moment où l'homme, pour se réconcilier, d'être au début à la place de tout développement, le 21e siècle doit être un siècle cultuel et culturel. Ça veut dire un siècle avec des références où l'homme est au début et à la fin de tout développement. L'homme ne doit pas être un moyen. L'homme doit être celui qui, par l'altérité, doit être l'alter ego qui doit donner l'individu à la construction du bonheur. Pour ce faire, nécessité est aujourd'hui de reconnaître ce que nos grands hommes de la France même avaient dit. Nous avons eu, avec le président Mitterrand qui l'a si bien dit, avec le président Hollande, on l'a vu aussi avec Michel Sarkozy, parlant de la fracture sociale, parlant de la crise des valeurs, parlant de la société éclatée. Tous ces diagnostics veulent dire que l'homme est malade. L'homme étant un être sociétal qui est appelé à se conjuguer avec autrui pour aujourd'hui s'équilibrer dans des lumières, et cette lumière doit être un savoir. Un savoir qui n'est pas tout simplement créateur de richesses matérielles, mais un savoir qui amène l'individu à ce qu'on appelle une intelligence sociale, c'est-à-dire la meilleure forme de socialisation de l'individu. Pour ce faire, aujourd'hui, la main tendue, l'appel, le message que nous lançons, c'est le mieux vivre ensemble. Vivre ensemble nécessite d'abord mieux être. Un homme conscient, un homme conséquent, un homme pétri de valeurs culturelles et culturelles qui l'amènent à se dire que autrui est le moyen par lequel je trouverai mon équilibre. Autrui est le moyen par lequel je trouverai mon bonheur. Sachant que la meilleure des créatures est la personne humaine qui a réalisé en sa formation par Dieu un moyen hétérogène, le minéral, le végétal, l'animalité, l'ange avec la raison discursive et le souffle divin se retrouvent au niveau de l'homme. L'homme est donc le résumé du cosmos. L'homme est le résumé de toutes les valeurs. L'homme est le résumé de tout ce qui peut amener l'individu à pouvoir conjuguer avec l'être. Il faut d'abord donc un savoir qui l'amène à aimer, à se respecter. Un amour qui l'amène à se solidariser. D'ailleurs, vous le savez, si que ce qu'on appelle le mariage ou toutes les formes d'union, si on forme parler de l'amitié, si on parle de la camaraderie, il ne peut pas y avoir de mariage, il ne peut pas y avoir d'unité, il ne peut pas y avoir d'union sans les valeurs qui vivifient ce qu'on appelle l'humanisme de l'individu. C'est en ce moment seulement que l'individu est équilibré, son mieux-être l'amène à développer un véritable sens d'une relation humaine, une véritable socialisation, comme diraient les sociologues. Ainsi donc, le message que nous apportons aujourd'hui, sous la houlette de notre guide, c'est cette tolérance, cette ouverture d'esprit, cet amour que l'individu doit développer pour le mieux-être, accepter autrui. Comme l'hymne de l'arc-en-ciel, ce ne sont pas les couleurs qui n'embellissent pas le monde, ce ne sont pas les sons qui ne donnent pas une sonorité. Il faut tous les sons, il faut toutes les couleurs, do, ré, mi, fa, sol, la, si. Il faut que le noir, il faut que le blanc, il faut que le rouge, il faut que le jaune soient non pas des différents, des moyens de ne pas vivre ensemble. Au contraire, regardez à travers notre différence la beauté de la création. C'est en ce moment que l'individu pourra, en ce 20e siècle, développer les valeurs qui font en sorte que l'individu soit humain. Humanisme, ce sont des valeurs. Humanisme, ce sont des manières d'être, des manières d'agir pour que la paix puisse exister. La paix est une richesse. La plus grande des richesses sur Terre est au-delà. Mais pour ce faire, il faudrait que l'individu soit mu par des valeurs, façonné par des valeurs et soit à même de pouvoir conjuguer avec l'autrui, comme j'ai tendance à le répéter beaucoup, plusieurs fois. C'est ce message de paix. C'est ce message d'amour auquel nous sommes aujourd'hui confiés. Que chacun se dise qu'il est l'ambassadeur des vertus cardinales qui doivent l'amener à pouvoir développer l'amour, la solidarité, la tolérance, la paisibilité d'une vie. Que chacun se dise que celui qui est en face de moi, cette altérité-là, cet homme-là, doit être mon moyen pour m'équilibrer dans une relation humaine, doit être le moyen pour asseoir la paix. Si chacun voit en autrui le moyen par lequel il doit être équilibré, qui doit être un élément sociétal, qui doit être un élément d'apport de la paix et d'une paisibilité de vie, en ce moment-là, ce sera le triomphe des valeurs. C'est en cela que l'homme excelle. C'est en cela que l'homme réellement découvrira sa phase de lumière et excellera toutes les valeurs d'où qu'elles viennent, qu'elles soient philosophiques, qu'elles soient culturelles, qu'elles soient cultuelles. C'est seulement en ce moment que nous pourrons vivre ensemble. Voilà donc, mesdames et messieurs, ce message à travers l'auguste personne que nous aimons et que connaissons tous, c'est Ahmadou Bamba, Khadim al-Mustapha, qui, malgré toutes les vicissitudes et les velléités de la vie, malgré tout ce qu'il a eu à subir, il exalta Afaoutou Touran Liwadjile. La philosophie du pardon, de l'acceptation d'autrui. Parce que pardonner est une forme de liberté. Pardonner, c'est ne pas recourir à la vengeance. Pardonner, c'est de comprendre la faiblesse de l'autre. Pardonner, c'est de pouvoir rééquilibrer les relations humaines pour une meilleure aptitude à pouvoir être avec. C'est pourquoi le pardon, la paix, la tolérance, ces joyaux du cœur constituent le credo de ce message qui nous rassemble aujourd'hui. À vous, hommes et femmes qui m'entendez, que chacune de vous, que chacun de vous soit l'ambassadeur des vertus cardinales qui l'amènent à asseoir la paix. Comme le disait Cheikh Abdoulaye Dahat, s'il y a une valeur éternelle ici sur terre, s'il y a une valeur éternelle au-delà des cieux, c'est la paix. 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Doomu Adama, Yalla da dajalé ci mom le gën. Oui. Da dajalé ci mom li gën lu koy woné andil la possibilité d'être avec lui. C'est ce que j'ai dit tout à l'heure en français, je le résume seulement en wolof. Donc, messieurs, dames, je terminerai mes propos parce que le temps est limité. Je ne crois. Je peux continuer. Ah. Alhamdulillah, on nous dit qu'il y a encore quelques minutes encore pour qu'on puisse rehausser à toute voix et dans toutes les voies qu'on puisse emprunter. Mesdames et messieurs, la paix est le seul credo valable. Si aujourd'hui, le savoir nous permet à créer des outils, ce savoir doit nous amener aussi à créer cet état, cette situation, ce vécu qui peut amener les gens à se conjuguer, les gens à développer. La meilleure créature que Dieu a créée, c'est l'homme. Il le dit si bien. Wala khad karamna bani adam wala malnahu fil barri wal bahri wa rajanahu min at-tayyibati fadannahu wala kasara min qalaqna tafdilan. Si Dieu a créé donc l'homme, la personne humaine, qu'elle soit la femme ou l'homme, si elle doit être la meilleure, nous devons aussi développer les relations les meilleures, la solidarité. Le problème qui se pose aujourd'hui, et je vous le rappelle, un chanteur disait que l'homme a créé les outils pour donner joie à l'enfant. L'homme a créé les bateaux pour voguer sur l'eau. L'homme a créé les avions pour aller au-delà des cieux. Après que l'homme a tant créé, il a enfin créé l'argent. Malheureusement, la cupidité, devient aujourd'hui le fléau qui fait en sorte qu'aujourd'hui le statut est beaucoup plus important que le mieux être, que le mieux devenir. L'argent n'est qu'un outil. Il ne définit pas un statut. L'argent est un outil. Il ne définit pas la valeur de l'individu. La valeur de l'individu se trouve dans une pierre tombale, une courroie de transmission, un rond-point qu'on appelle des valeurs. Tous les problèmes aujourd'hui que nous avons, que ce soit dans les organisations, que ce soit dans l'accompagnage, c'est la cupidité du gain qui fait en sorte qu'aujourd'hui, on ne peut plus être ensemble. Messieurs, je vous rappelle que les grâces que Allah nous a données, elles sont tellement grandes et essentielles qu'elles précèdent la naissance de l'individu. D'ailleurs, Cheikh Abdullah le disait, « Nasr minallahi wa fatul qaribun wa bashiril mu'minin » Naam. Il a encore ajouté autre chose qui nous amène à être plus conséquents. « Wa kana haqqan alayna nasr mu'minin » Si donc Dieu, avant même notre naissance, a déjà gracié l'individu de toutes les grâces qu'il doit vivre, l'appât du gain, la cupidité ne doit pas être des moyens qui dissocient les hommes, qui déstabilisent les relations humaines. Et aujourd'hui, le 20e siècle, l'appât du gain, la cupidité, l'argent déstabilisent les relations humaines. Retournons aux valeurs culturelles, retournons aux valeurs culturelles. Nous avons aussi bien dans notre histoire, nous avons beaucoup dans notre jeunesse et encore dans nos visions et convictions, des moyens qui nous amènent à nous aimer, des moyens à nous amener à structurer toutes les organisations, quel que soit le nom qu'on lui donne, que ça soit association, que ça soit daïra. Le grand problème qui se pose aujourd'hui au niveau des gens, c'est la structuration, c'est la composition d'une population intergénérationnelle. Dans les daïra ou associations, il y a un grand problème qui ne doit plus exister. Dans une mosquée, que ce soit ici au Touba ou une église, on nous retrouve les jeunes, mais on doit aussi y retrouver les anciens. Parce qu'il doit y avoir un dialogue intergénérationnel. Je vous dis, un groupe d'un daïra qui se trouve avec 50 jeunes, sans un ancien, c'est la déchéance. Au Sénégal, vous le savez, et à Touba, la règle qui prévaut, c'est la règle de la primogéniture. Avez-vous déjà vu un khalijanal qui a un père vivant? Avez-vous déjà vu un khalijanal qui a un grand frère? Ça veut dire que c'est l'aîné. Le respect de l'aîné. Le prophète Mohammed le disait si bien. Nul adulte ne fait partie de ma Ouma s'il n'a pas cet œil de rahma vis-à-vis du jeune. Et le jeune n'appartient pas à la Ummatu Rasulillah s'il n'a pas le respect de l'ancien. Je vous renvoie à Badla Boulchifaï où Serine Touba le dit aussi bien par rapport au Sakir et au Kabir. Aujourd'hui, nous oublions la nécessité de vivre ensemble dans l'amour, dans le respect. L'exploitation de l'homme est à part l'homme que le capitalisme a eu à exacerber et a eu un échec. Ceux qui ont des valeurs ne doivent pas tomber dans la cupidité. Il est temps que nous nous référons à ce pourquoi on nous dit croyant, à ce pourquoi on nous dit intelligent. L'intelligence ne doit pas être seulement la base de raison discursive, l'intelligence doit être une intelligence sociale, c'est-à-dire qu'il y a une conjugaison, qu'il y a un jardin intime duel entre le Créateur Allah et nous-mêmes. À partir du moment où il n'y a pas cela, lisez tous les livres, les Qasaïd, le Coran, tout ce que vous voulez. Vous ne serez jamais un musulman conséquent, jamais un mourissadi si vous n'êtes pas à même de respecter, d'aimer et d'accepter l'autre. Serine Touba nous a donné autant de moyens et les fils de Serine Touba nous ont donné tant de moyens pour amener à ce qu'aujourd'hui nous développons. La tolérance, le mieux être, le mieux devenir, la paix. La paix, sans la paix, aucune richesse n'est profitable. Sans la paix, aucune personne ne peut développer un certain sens de maturité. Parce que la cupidité est une déchéance de l'homme et non pas une prouesse de l'homme. Assalamu alaikum wa rahmatullahi ta'ala wa barakatuh.

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1: السلام عليكم ورحمة الله.
2: ليش؟
1: السلام عليكم ورحمة الله تعالى وبركاته. ما نجني نجف تدلين زيار.
2: Cher Sharif, vous salue l'ensemble des personnes qui sont ici présentes.
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2: Il souhaite échanger avec vous quelques propos à l'entame de ce service que nous souhaitons rendre aujourd'hui.
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2: Il semblerait qu'il y a une certaine épreuve qui se profile et l'objet de cette épreuve semble être d'éprouver justement notre foi aujourd'hui par rapport à ce service justement qu'on est en train de rendre. Je pense que vous comprendrez aisément, peut-être qu'il parle de la pluie qui s'apprête à s'inverser.
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2: Ce qu'il s'apprête à dire, il ne souhaite pas que ceux qui sont sous les bâches cherchent à en sortir. Mais en fait, il s'adresse à ceux qui sont exposés actuellement à cette averse que nous ressentons. Ceux qui cherchent de l'argent ou le profit mondain, au point d'aller travailler pour justement chercher cette rémunération.
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2: Et que lorsqu'ils sont dans cette situation et qu'ils n'ont aucun moyen de se couvrir de la pluie lorsqu'elle tombe.
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2: Ceux qui sont dans cette situation cherchant justement cette rémunération ne vont jamais, même si la pluie tombe toute la journée, ne vont jamais se déplacer ailleurs ou chercher une quelconque couverture.
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2: Nous qui sommes disciples de Cheikh Ahmadou Bamba, il a fait pour nous des bienfaits que nous ne sommes pas en mesure de pouvoir lui rétribuer.
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2: dans ces moments-ci, surtout dans ce mois de safar
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2: Lorsqu'il s'est justement quand il est parti en exil en 1895, dans ce mois-ci, dans ce mois lunaire, il a vécu des épreuves incommensurables, mais qui ne l'ont pas empêché d'avancer justement vers le service qu'il devait rendre au prophète, alayhi salatu
1: wassalam.
2: Et quand il a fait tout cela et quand il l'a enduré, c'était pour nous, c'est pour tout notre propre profit. Et on est sûr et certain qu'on n'est pas en mesure de le rétribuer pour cela.
1: Donc,
2: si nous nous retrouvons dans cette situation de chercher quelque part à lui rendre grâce par rapport à ce service qui était pour notre profit et pour lequel il a enduré autant d'épreuves, si nous sommes dans cette situation et que nous sommes en situation de devoir supporter des averses, c'est ni plus ni moins un moyen justement d'être fier d'être ici aujourd'hui et de pouvoir justement honorer sa mémoire.
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2: Il dit que dans cette assemblée, il est sûr que la plupart de ceux qui sont présents, si ce n'est tout le monde, si les petites averses qui sont tombées tout à l'heure étaient multipliées par 1 milliard, ils seraient prêts à l'endurer sans rechigner.
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2: Nous allons entamer une marche de quelques minutes, une marche pacifique de quelques minutes aux alentours de la place et nous allons revenir sur ce point-ci.
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2: Lorsque l'individu, le croyant, il entame des pas vers un objectif, mais dans une intention d'adoration, chaque pas, chaque lieu qu'il va atteindre, lui témoigneront en sa faveur au jour du jugement dernier. Nous avons une autorisation préfectorale.
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2: Autant pour moi, il parlait des écrits de Cheikh Ahmadou Bamba qui sont dans un livret que nous allons distribuer tout au long de la marche. Dans ces écrits, il est question des valeurs d'entraide, de vivre ensemble, de tolérance, de respect de la dignité humaine. Et nous allons les distribuer tout au long de la marche aux passants qui s'intéresseront à... Il demande à toute l'assemblée de se lever. Et nous allons entamer une marche que l'on officiera par égard à Cheikh Ahmadou Bamba.
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2: L'objectif étant que le cheikh a incarné de son vivant des valeurs d'amour, de paix, de tolérance et de vivre ensemble. Et ces valeurs-là, il avait dit lui-même qu'il irait partout dans le monde, peut-être pas avec ses propres pieds physiques mais avec l'aide justement des mourites comme nous. Il ira en présence de toutes ces contrées pour diffuser ce message-là. Et donc c'est ça l'objet justement de notre marche aujourd'hui, de notre présence ici, de diffuser un message d'amour et de paix et de vivre ensemble.
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2: Nous avons l'honneur aujourd'hui. Nous avons l'honneur d'avoir la présence d'un petit-fils de Cheikh Amadou Bamba, Seigneur Hamidou Mbake, qui dirigera cette marche. Et on sera derrière lui à Zalmoudié, les Rassaïdes, et nous ferons ce processus jusqu'à revenir sur la place, Inch'Allah.

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1: Bismillah, assalamu alaikum warahmatullahi. 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Bismillah.
2: Oui, il a dit Kurel Jason.
3: Non, c'est résumé.
4: Assalamu alaikum, ça va, j'espère que vous allez bien, j'espère que la marche vous a fait du bien. Assalamu alaikum, je veux remercier les Baïfal de leur zikour là, merci à eux. Dirodeuf Mamchari Brafal. Aujourd'hui, nous allons maintenant accueillir Serine Bassirou-Fall, qui va nous faire un résumé de l'exposition Cheikh Amadou Bamba qui se trouve près de la tente là-bas. Pour ceux qui n'ont pas été voir, c'est là où il y a les grilles. Il y a toute une exposition sur Cheikh Amadou Bamba, sur sa vie, ses œuvres, qu'est-ce qui son vécu également et ce qui nous transmet. Je passe la parole à mon ami. Bismillah.
5: Bismillah, assalamu alaikum wa rahmatullah. Bienvenue à tout le monde. Donc pour faire le résumé de l'exposition, nous avons trois grandes parties. On a la partie qui parle de l'enseignement de Cheikh Amadou Bamba, une autre qui parle de ses enseignements, en l'occurrence tout ce qui concerne la dignité humaine, qui concerne l'importance du travail, l'importance de la science et de l'action. Et nous avons une troisième partie qui concerne son œuvre matérielle la plus magistrale sur Terre, qui est la ville de Touba qu'il a fondée en 1888, et aujourd'hui qui fait, comme l'a enseigné son troisième calife, c'est-à-dire son troisième représentant, Cheikh Abdul Ahad, qui constitue un des cœurs de son activité, de ses intérêts essentiels sur Terre. Voilà, donc vous pouvez aller faire un tour, hein, Inch'Allah. Si vous avez des questions, il y a des personnes qui s'occupent de l'accueil, qui sont autour de l'exposition. Il y en a d'autres qui sont de l'autre côté, à côté des agents de la police. Et si vous avez des questions, n'hésitez pas à les poser. Sachant que le plus important, le cœur de l'exposition, c'est la promotion, comme vous le voyez, de la paix, de la tolérance, mais notamment de l'importance du travail et également de la science et de l'action. Assalamu alaikum wa rahmatullah.
4: Dirodeuf Serine Bassirou, Dirodeuf. Nous allons passer maintenant à des discours que la commission scientifique a développés. Ok, je vais aussi vous passer l'un des responsables du comité scientifique et pédagogique, Serine Sfaloudia. Bismillah.
6: Bonjour. Je suis ravi de participer pour la troisième fois à la journée Cheikh Amadou Bamba en tant qu'exposant. Et je vais faire une petite synthèse de l'ensemble des idées, des axes de réflexion, des thématiques qui ont été exposées. La première, c'est l'accomplissement, le sens du travail. Selon la vision du Cheikh Amadou Bamba, le but du travail, ce n'est pas d'amasser d'importantes sommes d'argent et de thésauriser. Le but du travail, c'est déjà de se libérer, mais également les richesses créées peuvent être partagées entre les différents membres de la communauté, afin de permettre aux gens de vivre dignement et dans la liberté la plus absolue. Et selon le Cheikh Amadou Bamba, l'argent est l'idole de son époque. À son époque, les gens ne croient plus aux divinités ou à la spiritualité, mais plutôt à l'argent. L'argent est Dieu, tel que le pense l'optique capitalistique. Et dans l'entendement du Cheikh Amadou Bamba, les communautés mourites, dans une vision universelle, doivent considérer le travail comme un acte de dévotion, le travail comme un acte d'éducation et le travail comme un moyen de responsabiliser les masses. Ensuite, le deuxième point sur lequel nous avons exposé est la non-violence. La non-violence est une notion qui existe dans plusieurs cultures. Par exemple, en Inde, Gandhi, en Afrique du Sud, Nelson Mandela l'a utilisé comme stratégie de défense contre le colonialisme britannique. Dans la vision du Cheikh Amadou Bamba, la non-violence n'est pas une stratégie. C'est une option, c'est un choix, c'est un principe immuable qui fait que l'être humain doit défendre ses valeurs, ses principes, ses idées, sans pour autant recourir à l'instrument de la violence. Car la violence crée de la haine incite à la haine, et dans cette logique, si nous nous engageons dans cette logique, cette haine poussée à son paroxysme peut déstabiliser la société et la culture d'une manière générale. Et je pense que toutes les civilisations aujourd'hui, que ce soit en Europe ou en Asie, ou même en Afrique, qui vivent dans des difficultés, la majeure partie des points de divergence sociaux sont dus au fait qu'il y a beaucoup de haine, beaucoup de détestation mutuelle au sein des sociétés. Et le Cheikh Amadou Bamba a apporté des vertus à cette maladie qui gangrène un grand nombre de sociétés. Et enfin, le dernier point sur lequel nous avons exposé, c'est le sens du respect envers autrui. Nous vivons dans un monde où le respect aujourd'hui est devenu une valeur volatile. On respecte les gens selon leur richesse, on respecte les gens selon leur statut social. Et dans la vision de Cheikh Amadou Bamba, le respect envers l'être humain doit être quelque chose de naturel, quelque chose d'accepté et d'intégré dans la société. Et ce respect mutuel est le seul point, le seul socle sur lequel une société de paix peut être bâtie de façon durable. Donc voilà en synthèse l'ensemble des thématiques qui ont été exposées et nous sommes ravis de recevoir du monde qui voudrait approfondir leur connaissance sur l'enseignement du Cheikh Amadou Bamba de manière générale. Jerejef.
4: Salam alaikum. Je voulais juste faire une petite annonce pour les personnes qui se trouvent près de la tente buffet, surtout les Sornas. On les invite à venir, ceux et les dames, on leur demande bien sûr de venir s'asseoir, s'il vous plaît. Parce que ça pourra libérer la place pour tout ce qui est distribution, nourriture, etc. Et les hommes également. S'il vous plaît, les hommes qui se trouvent près de la tente, venez vous asseoir, s'il vous plaît. Kouraldi Soun, bismillah. Merci à vous.

0: Bismillah. Salam alaikum. Merci beaucoup, le Courel. Je vous remercie. On va continuer cette journée avec un dialogue, avec une conversation. Comment expliquer ça? Une personne qui s'appelle Eva, elle va faire un discours en français. Je vais lui passer le micro. S'il vous plaît, restez attentif, attentive et écoutez-la, s'il vous plaît. Merci beaucoup.
1: Chers visiteurs venus de toutes les contrées, chers parents liés par l'islam, nous vous saluons tous au nom du comité d'organisation internationale de la journée Cheikh Ahmadou Bamba et nous saluons et remercions la ville de Paris pour son hospitalité et souhaitons en son nom à chacun la bienvenue. Nous remercions tout d'abord celui qui a permis de nous réunir, le prophète Mohammed, paix et salut sur lui, le digne héritier de la lignée prophétique. Il est venu dans ce monde en tant que miséricorde pour tous les mondes et son message est intemporel et universel. Que la paix et le salut soient sur lui, sur sa famille et ses compagnons. Ceci dit, nous sommes ici pour commémorer la vie d'une sainte personne du nom de Cheikh Ahmadou Bamba, à qui nous dédions cette journée. Cependant, nous ne sommes pas ici présents pour parler de religion, mais plutôt du profit qu'elle apporte à chaque société dans laquelle elle est pratiquée avec équité, dans la vérité et la sincérité. L'exemple de Cheikh Ahmadou Bamba demeure intemporel et universel. Chacun d'entre nous peut entendre et comprendre son message, n'étant autre qu'un message de paix, de tolérance, de respect envers son prochain et surtout d'amour envers toutes les créatures, quelles qu'elles soient, redéfinissant l'humanisme par de belles valeurs et un comportement exprimant de la bonté envers tout le monde, sans exception. Son message était simple, car il s'adressait à son époque comme il s'adresse à la nôtre, comme il s'adressera à ceux qui viendront après nous. Et il s'adresse à ceux qui étaient à ses côtés en son temps, comme il s'adresse à ceux qui sont éloignés par la culture ou par la langue, comme nous pouvons l'être de nos jours. Et ce, dans l'unique but d'éduquer l'esprit, purifier le cœur, travailler avec honnêteté et servir l'humanité. Mais la force de son message demeure dans sa clarté, symbolisant ainsi la lumière et la miséricorde divine sur terre. Lui, Cheikh Ahmadou Bamba, qui ne cessa de revendiquer durant toute sa vie son rôle de serviteur du prophète, que la paix et le salut soient sur lui. Et l'un des témoignages les plus puissants de l'humanisme de Cheikh Ahmadou Bamba réside dans son attitude face à ses persécuteurs durant ses longues années d'exil au Gabon et en Mauritanie. Au lieu de nourrir de la rancœur ou d'appeler à la violence, il a érigé le pardon en principe absolu. Cheikh Ahmadou Bamba écrit dans ses poèmes « J'ai pardonné à tous mes ennemis pour l'amour de celui, Dieu, qui m'a préservé de leur malice et je ne nourrirai jamais de rancœur à leur encontre. » Cheikh Ahmadou Bamba consacre de nombreux vers de poésie à la manière de se comporter avec son prochain. Il y enseigne notamment « Agis envers les hommes avec la plus grande bienveillance afin d'être heureux dans les deux mondes, ici-bas et dans l'au-delà, et rejette loin de ton cœur toute rancœur ou volonté de nuire. » Cheikh Ahmadou Bamba a dit « Traite les hommes avec douceur et bienveillance, car la douceur n'accompagne jamais une chose sans l'embellir. » Et la dureté ne l'accompagne jamais sans la ternir. La pensée de Cheikh Ahmadou Bamba repose sur l'idée que la diversité humaine est une richesse voulue par le divin. C'est cet humanisme global fondé sur la quête perpétuelle de la paix et de la perfection morale, la dignité qui fait aujourd'hui encore de sa parole une source d'inspiration pour la paix sociale et la concorde entre les peuples. Je vous remercie.
0: Diodef, merci Sana Eva, merci beaucoup. Je voulais aussi faire un rappel que sur le site, il n'est pas possible de prier. Il y a des mosquées autour qui permettent de le faire, mais sur le site, il n'est pas possible de prier. Merci à vous pour cette écoute. Nous allons passer un discours maintenant, le même discours, mais en anglais. Nous faisons plusieurs discours dans différentes langues parce que la journée ici est retransmise sur les sites sociaux Facebook, Instagram, etc. Et c'est pour en fait toucher un maximum de personnes à travers le monde. C'est pour ça que nous faisons du discours en plusieurs langues. Merci. Donc je vais passer la parole pour le discours en anglais à Sorna Fati. Merci. Salam alaikum. Bismillah.
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0: Salam alaikum. Nous allons donner la parole maintenant à Cyril Bilal qui va faire un témoignage sur Cyril Touba. Bismillah. Juste le temps de qu'il se déplace, puis Cyril Bilal va faire son message.
1: Chers frères et chères sœurs, chers amis, ainsi que tous ceux présents, nous vous saluons et vous remercions chaleureusement pour votre présence. Réunir une assemblée est toujours une occasion précieuse de renouveler notre foi, d'ajuster nos comportements et de nourrir nos âmes par cette lumière illuminant nos cœurs. Pour guider nos pas, il n'est pas meilleur miroir que la vie et l'œuvre des grands gens saints et des hommes de Dieu. Aujourd'hui, nous parlons et nous portons notre attention sur l'éthique de Khadim Rasoul, Cheikh Ahmadou Bamba, un modèle achevé d'humanisme et de noblesse de caractère. Le Cheikh n'a pas seulement enseigné la théorie de la foi, il a incarné à travers chaque geste de son existence. L'humanisme de Cheikh Ahmadou Bamba se résumait à sa capacité de pardonner et à vouloir le bien pour toute l'humanité sans distinction. Face à l'oppression et à l'exil, aux épreuves les plus extrêmes imposées par le colonisateur, sa réponse n'a jamais été la haine ou la vengeance, mais la bienfaisance et la prière pour le salut de ses semblables. Il disait lui-même avoir pardonné à tous ses ennemis pour l'amour du prophète, que la paix et le salut soient sur lui. Cet humanisme nous rappelle que la grandeur d'un homme se mesure à la largeur de son cœur et à sa capacité de préserver la paix. Le savoir-vivre de Cheikh Ahmadou Bamba reposait sur une discipline intérieure stricte et une élégance morale constante. Il accordait une importance capitale à l'effort personnel, au travail honnête et au refus de la complaisance ou de la mendicité spirituelle. Vivre selon son exemple, c'est refuser la paresse, cultiver la propreté de l'esprit comme celle du corps et agir en toutes circonstances avec une dignité qui impose le respect. Le Cheikh vouait en chaque être humain beaucoup d'égards et de compassion. Le respect du prochain chez lui se traduisait par l'écoute, la discrétion, l'absence de jugement et le service pour autrui. Dans nos familles, nos cercles d'amis et nos communautés,

0: droiture sociale afin de devenir chaque jour une meilleure version de soi-même. Le profit direct de cette voie est triple. La paix du cœur, en plaçant toute notre confiance en celui qui nous a fait et vers qui nous retournons. À l'image du Cher, l'utilité sociale, devenir un citoyen exemplaire, travailleur, honnête et bénéfique à sa communauté. Le salut de l'âme, être guidé par un enseignement pur, directement rattaché à la tradition du prophète, que la paix et le salut soient sur lui. Imiter l'exemple de Cheikh Amadou Bamba est une action, un comportement, une quête permanente de perfection morale. Être disciple du Cheikh, c'est faire de son comportement notre plus belle signature. Que ce rappel profite et fortifie nos résolutions, unisse nos cœurs dans l'amour du bien et fasse de nous des porteurs de cette lumière partout où nous passerons. Je vous remercie.
1: Dior Diouf. Je vais donner la parole maintenant à Céline Seydou qui va faire un témoignage. Bismillah.
2: Assalamu alaikum wa rahmatullah wa barakatuh. À tous et à toutes. Mesdames, messieurs, aujourd'hui, nous sommes réunis pour célébrer l'héritage d'un homme dont le message continue de traverser le temps et les frontières, dit Cheikh Amadou Bamba. Plus qu'un guide spirituel, il fut un homme de savoir, de courage et de paix. Face aux épreuves, à l'exil et à l'injustice, il a choisi la patience, la dignité et la force du dialogue plutôt que la violence. Son œuvre nous enseigne que la véritable richesse réside dans la connaissance, dans le travail accompli avec sincérité et dans le respect de l'autre. Son héritage nous rappelle que les plus grandes victoires sont celles que l'on remporte sur soi-même. Aujourd'hui encore, son message rassemble des femmes et des hommes de toute origine. Il nous invite à construire des ponts plutôt que des barrières, à transmettre le savoir plutôt que l'ignorance, et à faire de la paix un chemin de vie. Cheikh Amadou Bamba ne nous a pas seulement laissé un héritage pour les Mourides, il nous a laissé un héritage pour toute l'humanité. Répondre à la haine par la paix, à l'ignorance par le savoir et à l'injustice par la dignité. Je voudrais également adresser mes sincères remerciements à Serine Chérif Alewolu Diambaké, organisateur de ces journées, cher Amadou Bamba, que ce soit en Espagne, en Belgique, en France, pour son engagement constant. Il contribue à faire connaître et à transmettre cet héritage que son dévouement inspire chacun d'entre nous. Je vous remercie. Aramatullah wa barakatou. C'est une chère Seydou Mbake. Djuradjouf, bolum toubara de Mossoul.
1: Djuradjouf, Serine Seydou. Djuradjouf, merci pour ce témoignage. Je vais passer la parole à Baïmoudou qui va parler également. Bismillah.
3: Bismillah, Djuradjouf, Kouta de qui, cher Amadou Bamba, Khadim Rasoul. Si quelqu'un a bien le droit d'être honoré sur cette place, c'est bien cher Amadou Bamba, Khadim Rasoul. Le défenseur du bien par le bien. Aucune goutte de sang n'a terni son combat. Pacifiste jusqu'au bout des ongles, courageux comme un lion. Il lutta pour l'émancipation des siens par la foi en Dieu, l'amour envers le sceau des prophètes et l'exhortation au travail. Cela lui valut 7 ans d'exil dans la forêt équatoriale du Gabon, loin des siens, au milieu des bêtes sauvages, de la mouche cessée et des pluies diluviennes. Parmi les soldats qui fumaient, qui buvaient, qui éructaient à ses côtés, rien ne l'empêchait de prier, de lire le Coran et d'écrire ses rassaïdes. Ce fut un résistant hors pair, armé d'une foi inébranlable. Malgré les tentatives d'humiliation, de privation, personne n'a rapporté de sa part une seule plainte ou un signe de découragement. Aussi, les militaires, devant cet homme héroïque,

0: avec ce halo mystique qui émanait de lui, commencèrent sérieusement à s'inquiéter, et la peur et l'anxiété se lisaient sur leur visage. Après 7 ans d'un long et dur exil, l'administration coloniale dut se résoudre de ramener le Saint-Homme chez lui au Sénégal. Cet exil au Gabon, qui devait être sans retour, se solda par une victoire par chaos de notre champion. Et, à la descente du bateau, il pardonna à ses adversaires. Il était tellement loyal que beaucoup de colons venaient solliciter ses conseils ou recueillir des bénédictions en catimini. Tout le monde témoignait de sa générosité, l'ami comme l'ennemi. Après les différents exils, il fut transféré en résidence surveillée à Durbel en 1912. À partir de ce moment, Bamba, l'ennemi d'hier, devint le sauveur d'aujourd'hui. Quand l'administration coloniale éprouvait des difficultés, comme le manque de nourriture pour ses fonctionnaires en période de soudure, il chargeait son frère Ebadroa Memtierno d'apporter son secours. Quand le front fut attaqué et qu'un effort fut demandé, cher Ahmadou Bamba donna la somme énorme de 500 000 francs. Même pour la Grande Guerre, cher Ahmadou Bamba ne resta pas les bras croisés. Donc, nous sommes là pour dire Bamba merci. Merci Bamba. Comme tout ce qui entoure Serigne Touba n'est que bien et beauté, nous allons terminer en poésie. Je vais traduire un petit poème de Seyne Modouka Rambaké en traduction française. Son exil, parsemé de miracles, inversa le cours de l'histoire. Auréolé de victoire, tous en lui fondèrent leurs espoirs. À son retour du Gabon, Wolof, mort, se racoulait Alpoulard. Tous l'accueillirent avec ferveur en scandant « car, car ». La vérité triomphe toujours de la force, hormis pour les ignorants. Car les anges sont les boucliers de l'allié de Dieu contre les méchants. Une des preuves la plus éclatante, connue de tous au Sénégal. Les millions de pèlerins qui déferlent à Touba à l'heure du Magal. À celui qui veut te contredire, contente-toi de sourire et continue de suivre la voie de Borom Touba sans faillir. Du Rediouf Koutadoki, cher Ahmadou Bamba Khadim Rassoul.
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0: Diourdieff, merci beaucoup. Je vais passer maintenant la parole au coordinateur principal de la journée, cher Amadou Bamba. Je nomme mon ami, mon frère, un grand homme, quelqu'un qui est très courageux dans le rythme. Djibril Thioune. Le coordinateur principal de la journée, cher Amadou Bamba, Djibril Thioune. Bismillah.
1: 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Bismillahir Rahmanir Rahim. Assalamu alaykoum wa rahmatoullah. Merci beaucoup Seigneur Khadim pour cette présentation. Mais nous sommes que un talibé de Serigne Touba. Voilà qui cherche la bénédiction inshallah. Donc mes paroles ça va juste tourner autour des remerciements pour l'ensemble des personnes qui ont œuvré pour la réussite de cette belle journée. Donc, je vais commencer par l'autorité préfectorale donc, qui nous ont accompagnés sur les démarches administratives. Donc, on a bien échangé, ils nous ont bien conseillé sur l'ensemble de ce qu'on doit faire. Et on a pris parole aussi devant eux et des engagements. Donc, je pense que depuis ce matin, ils sont là. Et à la fin aussi, ils pourront apprécier l'ensemble de ce qui s'est passé ici à la place de la République, Inch'Allah. Donc, on les réserve une très grande remerciement. Et l'ensemble de la sécurité, donc en l'occurrence la police nationale, donc ils nous ont accompagnés aussi depuis ce matin. Donc, quand on faisait la marche aussi, on a bien vu leur engagement et leur professionnalisme dans les déplacements. Donc, nous leur réservons aussi une très grande remerciement. Nous remercions à l'ensemble des personnes ici présentes, mais aussi au Daïra ou à la Daïra Hizb Tarqiya, donc qui ont tenu une belle prestation. Et aussi la Daïra Taverny, donc qui devait gérer le Jaysoun. Donc ils l'ont suivi du début à la fin, alhamdulillah. Que Dieu vous accorde une bénédiction. Nous remercions à tous les petits-fils de Serigne Ahmadou Bamba qui sont ici présents, qui ont honoré la journée. Donc si je peux citer Serigne Amidou Mbake, je pense que la salutation, il pourra la distribuer à l'ensemble des petits-fils de Serigne Touba, à l'ensemble aussi des chers qui sont ici présents, que ce soit Tijaniya ou Khadriya, que ce soit d'autres tariqa venant du Sénégal. Nous leur disons merci beaucoup. Nous remercions aussi à l'ensemble

0: Bismillah. Donc, je disais, nous remercions aussi à l'ensemble du comité d'organisation de la journée Cheikh Amadou Bamba. Donc, toutes les commissions, nous leur remercions, hommes et femmes, sur leur dévouement, leur engagement, sur leur temps consacré pour la belle réussite de cette journée. Donc, nous remercions aussi Hassane Chérif Al-Walioum Dieng, c'est lui qui a eu l'initiative de vraiment faire montrer à l'humanité que Serigne Touba est la solution pour que la paix demeure et que aussi pour le vivre ensemble puisse régner partout dans le monde. Donc nous le remercions de nous avoir montré la voie et nous avoir dit comment faire pour que tout le monde sache que tout ce qu'il raconte dans le monde entier, donc on voit les tensions qui peuvent se passer et tout ça, et tout ce, la personne qui peut tolérer et la personne qui peut apaiser toutes ces tensions-là, c'est Serigne Touba. Donc c'est pourquoi on est là, essayer de faire passer son message, essayer de faire comprendre que y a pas que des tensions. Au-delà des tensions, il y a vraiment la vie paisible, le vivre ensemble, la tolérance et que la paix règne dans ce monde, Inch'Allah. 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Donc, je vais m'arrêter là. Avant de finir aussi, je tiens à remercier Diawartullah qui ont déployé tout leur matériel pour couvrir cet événement. Et c'est la troisième édition qu'ils le fassent. Que la bénédiction d'Allah soit sur eux. Assalamu alaikum wa rahmatullahi ta'ala wa barakatuh.
1: Assalamu alaikum. Cher Sidi Ndiaye, bismillah. Nari minute. Pour Radias.
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1: السلام عليكم. Salam alaikum. Je vais donner le mot de fin à Serine Chérif, Allo Indien. Bismillah.
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3: assalamu alaykum wa rahmatullah donc les termes qui ont été annoncés par seigne Chérif Al-Waliou Dieng ce sont les termes de remerciement qui vont d'abord à l'endroit des honorables et dignitaires notamment les fils de Cheikh Ahmadou Bamba qui sont ici présents dont nous avons le bénéfice d'avoir la présence de Seigne Amidou Mbake. Le Seigne Chérif te réserve un remerciement tout particulier pour avoir honoré notre assemblée d'aujourd'hui de votre présence. Seigne Khadim Mbake, Seigne Ibrahim Seigne Khadim aussi, qui est un descendant de Seigne Ibrahim Mbaké, et tous les descendants de Cheikh Mamadou Mbaké qui sont ici présents, Seigne Chérif leur accorde un remerciement très très très profond. Aussi, il remercie l'ensemble des personnes qui se sont investies dans ce service. Et c'est comme si, en fait, s'il pouvait tendre la main à chacun d'entre vous, il le ferait. Assalamu alaikum wa rahmatullahi ta'ala wa barakatuh.
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1: 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dit que vous avez dit que vous avez dit que vous avez dit que vous avez dit que vous avez dit que vous avez dit que vous avez dit que vous avez dit que vous avez dit que vous avez dit que vous avez 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